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0: Magnétique, c'était les Norvégiens de The Boza sur Plage FM. Bon réveil.
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0: Non, moi le matin, je me réveille, j'entends pas une trompette, j'entends pas deux trompettes. Moi j'ai pas de réveil trompette, moi j'ai qu'un réveil bassin. Et c'est maintenant. Soyez toutes et tous les bienvenus sur Plage FM. Effectivement, c'est le réveil bassin, pas n'importe lequel, hein, celui du mardi, parce que nous sommes mardi, quoi, finalement. On est raccord, hein, quand même. Et nous sommes ensemble jusqu'à 9h. J'espère que vous avez agréablement dormi, parce que cette journée va commencer vite. Et bien, avec Plage FM, dans 20 minutes, même pas. L'horoscope du réveil bassin, signé Vincent. Nous allons partager les souvenirs du bassin de Joël Confoulant. On va parler de quelque chose que vous avez forcément senti sur les bords du bassin et que vous connaissez forcément. Non mais j'en dis pas plus, là, ce sera dans une demi-heure. Mais c'est vraiment, pour moi, une entreprise représentative du bassin d'Arcachon. C'est indissociable. Nous irons du côté de France Travail à Andernos-les-Bains retrouver Isabelle, car Isabelle va partager avec nous l'actualité de l'emploi sur les bords du bassin d'Arcachon et sur le Val de l'Aïr. Je vous dirai hein, de quoi elle va nous parler quand même, mais un petit peu plus tard. Non, je préserve le suspense ce matin. D'ailleurs, je préserve le suspense également au-delà de 8h pour l'histoire bizarre mais vraie du jour. Ouais, faudra être là pour la découvrir. Je vous remercie d'avoir choisi Plage FM dans quelques minutes. Déjà, vous ne le regretterez pas. Non, parce que vous aurez droit aux prévisions météo. Et dès maintenant, voici le retour d'Eliott. On s'oubliera. Bon réveil avec Plage FM.

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1: On nous prédit un ciel très nuageux ce matin avec un faible risque d'averse. Cet après-midi, il devrait devenir plus variable, mais il y aura toujours un faible risque d'averse. Du côté des températures, ce matin, 17 à 18 degrés. Ça bouge à peine dans l'après-midi avec 19 à 21 degrés. Si vous devez aller à Bordeaux aujourd'hui, vous retrouverez le même type de temps avec 17 degrés ce matin et 20 degrés cet après-midi. En ce qui concerne l'horaire des marées, la pleine mer est attendue à 8 heures avec un coefficient de 95. La basse mer à 14h10, la pleine mer de nouveau à 20h20 avec un coefficient de 91. Je vous souhaite un excellent mardi, nous sommes le 19 mai. Dans quelques minutes, l'horoscope de Vincent sur Plage FM.
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0: The way we touch, la manière dont nous nous touchons. C'est chaud le matin sur Plage FM. C'était Charlotte Cardin. Dans quelques minutes, nous allons parler d'une entreprise emblématique du bassin d'Arcachon, dans les souvenirs du bassin de Joël Confoulan. Mais avant cela, évidemment, il y a l'horoscope de Vincent.
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2: Bonjour à tous, voici l'horoscope de ce mardi. Les béliers, aujourd'hui, tant sur le plan social que privé, vous éprouvez un besoin de recul face aux changements qui surviennent. Taureau, réorientez votre carrière vous tente et cette journée y est très favorable. Soyez audacieux et fidèle à vos principes. Gémeaux, si vous décidez de vous lancer dans une entreprise à risque, prenez conseil au préalable, ménagez-vous aussi une issue de secours pour ne pas vous retrouver sur la paille. Cancer, il risque d'y avoir de la fatigue dans l'air, voire du découragement pour certains. Ne tirez pas trop sur la corde et prenez un petit peu de recul. Lion, vous allez devoir vous tenir tranquille si vous ne voulez pas que toute votre famille vous ligote sur un fauteuil. Vierge, des tiraillements, des tensions accumulées, peut-être de la fatigue freinent un peu votre enthousiasme. Balance, vous aurez envie de développer des liens plus forts à l'épreuve du temps auprès d'une connaissance récente que votre intuition étiquette ami. Scorpion, cette journée favorise les foulures en tout genre, restez prudent dans l'amplitude de vos mouvements. Sagittaire, des réactions allergiques vous montrent des limites qu'il vous faut impérativement respecter, ne jouez pas avec votre santé. Capricorne, votre humeur est frivole et joyeuse, mais en couple, votre partenaire pourrait se sentir négligé et la relation lui paraîtra plus fraternelle que passionnée. Verseau, vous n'avez aucune prédisposition à juger, on apprécie votre tact et votre courtoisie. Et enfin les poissons, donner son cœur, c'est tout donner. C'est une phrase de Gandhi que vous faites vôtre et notamment au sein de votre couple, où vous vous donnez corps et âme à votre moitié. Bonne journée à tous.
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1: Aujourd'hui, je vais vous raconter l'histoire originale, la cellulose du pain, Smurfit, un poumon de cellulose. Les célébrités, hommes politiques et ingénieurs qui ont conçu et mis en œuvre l'assainissement des Landes de Gascogne ont été grandement inspirés. La Révolution française sociale a généré la Révolution française économique. Cet immense territoire insalubre allait être transformé en forêt de production du pain maritime. Et dans le pain, tout est bien qui finit bien. Les cours d'eau avaient jadis un débit beaucoup plus important par l'absence des pins puisant désormais leurs besoins aquatiques dans les nappes. Ainsi, le ruisseau Lacano, séparatif entre Biganos et Mios, supportait un des 8 moulins à eau du pays, celui de Ponaou, Pont-Neuf, situé à proximité de l'étang en sortie de ville en limite de Mios. Ainsi, les vestiges de la première fabrication mécanique de papier, entreprise Loz de 1872 à 1932, ont été agréablement remis en valeur par une exposition permanente rappelant l'origine historique de la papeterie boyenne. Au début, la fabrication s'effectuait à partir de vieux chiffons, de cordages et de filets de pêche pour un papier épais et gris de qualité moyenne. Les bases de la première véritable usine de pâte à papier, procédé André Navarre, du bassin, ont été achevées en 1928 pour se spécialiser rapidement dans le craft, puis dans le blanc pour les sacs et aujourd'hui dans le carton. Malgré la concurrence avec l'exportation des poteaux de mine, les forestiers fournissaient les 300 kilos de bois pour donner 3 fois moins de pâte et toute la région apportait en 1940 les 871 cellulosards qui étaient jalousés pour leur salaire attractif. Tant et si bien que l'effectif monta à 1184 employés en 1958 et nécessitera la construction d'une cité d'ouvriers, d'une école primaire encore en activité en 1975, d'une salle de sport, d'une coopérative d'alimentation et d'un centre d'apprentissage. Après trituration de copeaux de bois de pin, les moyens chimiques et mécaniques adaptés décollent les fibres de lignine qui, imprégnées de liqueur blanche, vont être autocuites dans un lessiveur pour transformer les copeaux en pâte liquide. Elle sera projetée et aspirée à 36 km/h sur une toile de 7 mètres de large qui tourne sur des caissons alvéolés en céramique, puis entraînée et compressée entre d'énormes cylindres pour y être séchée. Les investissements successifs et les innovations technologiques, souvent des premières mondiales, permettront de construire une véritable cathédrale industrielle de la cellulose du pain. En 1994, la cellulose est cédée au groupe irlandais Smurfit, qui fusionnera avec une entreprise hollandaise pour former Kappa SKCP. Une visite très intéressante est possible pour des groupes sur rendez-vous. Je vous dis à la semaine prochaine pour des pirogues aux vedettes.
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0: Fever Dream, c'était Alex Warren sur Plage FM. Dans quelques minutes, figurez-vous qu'il y a une nouvelle réunion du Club des chercheurs d'emploi. Elle se déroulera la semaine prochaine, le 29 mai. Mais pour nous en parler, avant tout le monde, on retrouvera Isabelle depuis France Travail à Andernos-les-Bains. Ne vous inquiétez pas, j'ai pas oublié, j'ai cherché un bon conseil débile à partager avec vous aujourd'hui. Ouais. Ah ben j'en ai un. La prochaine fois que vous allez être heureux et que vous vous apercevrez hein, que vous serez heureux, bah vous serez doublement heureux puisque vous serez heureux et en plus vous vous apercevrez que vous êtes heureux. Hein. Donc ça déjà c'est bien. Mais essayez d'analyser le truc pour pouvoir le refaire plus souvent. Hein. Comme ça vous serez heureux tout court, comme quand vous écoutez Plage FM. Dans quelques instants, les prévisions météo. On va être heureux ou bien ?
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9: On nous annonce un ciel très nuageux ce matin avec un faible risque d'averse. Cet après-midi, le ciel devrait être plus variable, mais il y aura toujours un faible risque d'averse. Du côté des températures, c'est plutôt homogène aujourd'hui avec 17 à 18 degrés ce matin et 19 à 21 degrés cet après-midi. Si vous allez à Bordeaux, vous retrouverez le même type de temps avec 17 degrés dans la matinée et 20 degrés cet après-midi. En ce qui concerne l'horaire des marées, la pleine mer est attendue tout à l'heure à 8h avec un coefficient de 95. La basse mer à 14h10, la pleine mer de nouveau à 20h20 avec un coefficient de 91. Je vous souhaite un excellent mardi 19 mai. Aujourd'hui, ne manquez pas de célébrer Yves, Célestin, Erwan, Erwin, Marivonne, Yvon et Yvonne et de leur faire découvrir Plage FM.
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1: Le mardi, nous parlons de l'actualité de l'emploi sur les bords du bassin d'Arcachon et sur le Val de l'Aïre. Pour ce faire, direction France Travail à Andernos-les-Bains avec Isabelle qui est avec nous. Bonjour Isabelle. Dans 10 jours, il y a une nouvelle réunion du Club des chercheurs d'emploi. Ce sera le 29 mai. De quoi s'agit-il ?
2: Bonjour François. Alors en fait, ça s'appelle Booster sa recherche d'emploi après 50 ans. Tout est dit. Il s'agit d'aider les quinquas et plus à améliorer leur technique de recherche d'emploi, à redonner de la dynamique, un nouveau souffle. C'est pas facile de trouver du travail sur le bassin, et pas que. Et parfois, effectivement, la question de l'âge, elle prend une dimension supplémentaire quand cet âge avance. Donc c'est vrai qu'on a une position différente quand on avance en âge. C'est pas si simple. Alors l'idée, c'est d'animer une réunion où on travaille sur la situation personnelle des gens par rapport à l'emploi, sur le parcours, sur les besoins. On travaille sur la prise de conscience en fait de l'expérience qu'un quinca peut apporter à une entreprise, des compétences qu'une personne peut mettre à disposition. L'idée, c'est vraiment de vous apprendre à valoriser vos atouts auprès des entreprises et de ne pas rester bloqué sur la question de l'âge. Voilà, parce que souvent, on a tellement peur de se voir reprocher l'âge qu'on a que finalement, on se tire une balle dans le pied, on en parle et puis on oublie de parler du reste. Voilà. Donc c'est vrai qu'on a besoin de vous donner des informations sur le marché du travail local parce que nous, on connaît les entreprises qui apprécient de voir arriver des personnes d'âge plus mature et qui en fait se fichent complètement de la date de naissance mais plutôt sont intéressées par justement les compétences et l'expérience professionnelle. Et puis, s'il y a des stéréotypes liés à l'âge, comment les dépasser, comment lever des objections, comment exprimer les choses dans ce domaine, quels sont les dispositifs d'aide financière qui pourraient aider des personnes à s'insérer dans une entreprise grâce à l'aide financière de France Travail. On vous en parle aussi parce qu'il y en a et ça existe. Donc parfois, si notre aide financière peut donner un coup de pouce à une entreprise pour qu'elle puisse vous embaucher, c'est super. Donc c'est un atelier collectif, interactif. On aura 10-15 personnes animées donc, par Sybille, que tous vos auditeurs connaissent. François, c'est Sybille qui anime cette réunion. Donc, je suis ravie de faire sa promotion parce que c'est quelqu'un forcément d'extrêmement compétent et attentif justement à l'aide à la reprise de confiance que l'on peut essayer en fait de mettre en valeur pour des personnes qui peuvent être privées d'emploi depuis un moment. Ça pas simple, c'est vrai. Donc, ça touche les seniors, mais pas que. Mais en tout cas, cette réunion, elle est destinée aux seniors, plus de 50 ans. Tout est ouvert. Vous pouvez vous inscrire soit sur Mes événements emploi, soit auprès de votre conseiller France Travail. La réunion a lieu donc le vendredi 29 mai de 9h15 à midi et vous venez donc à l'agence France Travail à Andernos. Je vous recommande cette réunion parce qu'en fait ça redonne confiance, ça redonne espoir. Les gens qui y participent, on le fait régulièrement, sont toujours très satisfaits d'avoir été écoutés, d'avoir pu échanger. On se sent aussi moins seul parce qu'on voit qu'il y a d'autres gens dans la même situation que nous et ça fait du bien. C'est un moment d'échange, de partage et d'émulation. Donc si ça vous intéresse, rendez-vous le 29 pour le booster des seniors. Voilà.
1: Merci pour ce très bon plan, Isabelle. Vous avez pris la rubrique en cours de route, pas de panique, direction plagefm.fr. Vous réécouterez la rubrique et ensuite, vous cliquerez vers les liens directs vers le site de France Travail. Demain, retour des offres d'emploi avec vous. À demain, Isabelle.
2: À demain, François.
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0: Born to Die. C'était Chabouzi sur Plage FM. Bon début de journée.
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0: C'est maintenant la deuxième heure du réveil bassin de Plage FM en ce mardi matin avec l'horoscope qui arrivera dans une vingtaine de minutes et puis l'astuce du chef partagée comme chaque mardi par Arnaud Chartier, le chef du Piteil à Arès. Et moi, comme tous les matins, je vous raconte une histoire bizarre mais vraie. Et là, c'est une histoire mais de dingue. Ça se déroule en 2009 en Bulgarie. Il y a un événement statistiquement quasiment impossible qui s'est passé. En fait, c'était pendant le tirage de la loterie nationale. Les 6 numéros gagnants sont notés, hein, parce que vous pourrez peut-être les jouer, on ne sait jamais, ça marchera peut-être 17 ans après. Le 4, le 15, le 23, le 24, le 35 et le 42. Bon, ben là, il n'y a aucun gagnant. Mais la semaine suivante, eh ben, ce sont les mêmes chiffres qui sortent, mais dans un ordre différent. Et là, pour le coup, il y a 18 gagnants. Parce qu'il y a des gens qui s'étaient dit, tiens, on va rejouer, c'est tombé une fois, pourquoi ça tomberait pas deux? Et alors, en fait, il y avait une chance sur 4,56 millions, je crois, que ça se produise. Ça s'est produit. Mais bon, ça a éveillé les soupçons, en fait, des autorités bulgares qui ont diligenté, donc, une enquête. L'enquête s'est révélée infructueuse, hein, puisque, en fait, il y avait eu aucune manipulation. Conclusion officielle, juste une coïncidence extrêmement improbable. Et ce qui est vraiment dingue dans l'histoire, c'est que 3 des numéros sont ressortis la semaine d'après. Il faudrait peut-être régler sa machine, la loterie bulgare. Hein. Enfin, moi, je dis ça, je dis rien, hein, comme d'habitude. Dans quelques instants, les prévisions météo. Et dès maintenant, voici Gomard. Désolé, ça ira sur Plage FM.

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1: On nous prédit un ciel très nuageux pour la matinée avec un faible risque d'averse. Cet après-midi, il devrait devenir plus variable, mais il y aura toujours un faible risque d'averse. Du côté des températures, c'est plutôt homogène avec 17 à 18 degrés ce matin et 19 à 21 degrés cet après-midi. Si vous devez aller à Bordeaux, vous retrouverez le même type de temps avec 17 degrés dans la matinée et 20 degrés dans l'après-midi. En ce qui concerne l'horaire des marées, la basse mer est prévue à 14h10, la pleine mer à 20h20 avec un coefficient de 91. Je vous souhaite un excellent mardi, nous sommes le 19 mai. Dans quelques minutes, l'horoscope de Vincent sur Plage FM.
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0: Kingdom of Fear, c'était Cameron Whitcomb sur Plage FM. L'astuce du chef, celle d'Arnaud Chartier du restaurant Le Piteil à Arès, elle arrive dans quelques minutes sur Plage FM. Mais avant cela, vous l'attendiez, donc il est là, l'horoscope de Vincent.
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2: Bonjour à tous, voici l'horoscope de ce mardi. Les béliers, aujourd'hui, tant sur le plan social que privé, vous éprouvez un besoin de recul face aux changements qui surviennent. Taureau, réorientez votre carrière vous tente et cette journée y est très favorable. Soyez audacieux et fidèles à vos principes. Gémeaux, si vous décidez de vous lancer dans une entreprise à risque, prenez conseil au préalable, ménagez-vous aussi une issue de secours pour ne pas vous retrouver sur la paille. Cancer, il risque d'y avoir de la fatigue dans l'air, voire du découragement pour certains. Ne tirez pas trop sur la corde et prenez un petit peu de recul. Lion, vous allez devoir vous tenir tranquille si vous ne voulez pas que toute votre famille vous ligote sur un fauteuil. Vierge, des tiraillements, des tensions accumulées, peut-être de la fatigue freinent un peu votre enthousiasme. Balance, vous aurez envie de développer des liens plus forts à l'épreuve du temps auprès d'une connaissance récente que votre intuition étiquette ami. Scorpion, cette journée favorise les foulures en tout genre. Restez prudent dans l'amplitude de vos mouvements. Sagittaire, des réactions allergiques vous montrent des limites qu'il vous faut impérativement respecter. Ne jouez pas avec votre santé. Capricorne, votre humeur est frivole et joyeuse, mais en couple, votre partenaire pourrait se sentir négligé et la relation lui paraîtra plus fraternelle que passionnée. Verseau, vous n'avez aucune prédisposition à juger. On apprécie votre tact et votre courtoisie. Et enfin les poissons, donner son cœur, c'est tout donner. C'est une phrase de Gandhi que vous faites vôtre et notamment au sein de votre couple où vous vous donnez corps et âme à votre moitié. Bonne journée à tous.
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1: Salut, aujourd'hui je vais vous donner une petite astuce pour faire de la fleur de sel au vin. Voilà, ce qui va servir à assaisonner une viande, même un poisson, voilà. Et en fait, c'est l'assaisonnement qui va donner le goût du vin aussi, et sans avoir l'alcool. Donc, tout le monde peut se servir de la fleur de sel, même les femmes enceintes ou les enfants, il n'y a aucun souci. Donc, pour ça, en fait, on va faire réduire une bouteille de vin rouge. Donc, pas besoin de prendre un grand vin, hein, ça ne sert à rien. On fait réduire une bouteille de vin rouge. Il faut qu'il reste 30 centilitres en fait. Quand on fait réduire donc tout doucement. Ça fait comme un tanin en fait. À côté de ça, dans un ramequin, on va prendre de la fleur de sel. Donc essayez de prendre une fleur de sel de qualité, c'est toujours mieux. On va le mettre dans un ramequin ou dans un bol en fait, ou dans une plaque, voilà ce que vous avez. On va verser ce tanin dans la fleur de sel. On va mélanger avec une cuillère pour bien incorporer ce tanin de vin qui va prendre l'aromatique avec la fleur de sel. Donc ça, on va bien le mélanger et vous allez le laisser. Mais si vous avez une cave, c'est très bien, vous laissez dans la cave ou alors dans le garage à sécher au moins pendant 4-5 jours. Et de temps en temps, avec une cuillère, vous remuez pour pas qu'il colle en fait du coup. Et tout ça, vous pouvez en servir sur une viande ou voilà, ça va très bien. Régalez-vous.
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0: Save Me Tonight, c'était David Guetta et Jennifer Lopez sur Plage FM. Et la question qui revient tous les mardis, c'est on va faire son marché où ce matin? Là, vous avez du choix aujourd'hui. Hein. À Arcachon, évidemment, place des Marquises, à la Teste de Buch, en face de l'église, bien sûr, à Cazaux, place du Général de Gaulle, mais également à Audenge, sur le parvis de l'église. Vous avez également à Andernos-les-Bains, la place du 14 juillet, célèbre place de marché. Et puis enfin, à Arès, ça se déroule comme tous les mardis, du côté de la place Weiss. Bon marché à toutes, bon marché à tous, et vous pouvez aller faire le marché en écoutant Plage FM. Et ça, c'est quand même hachement bien. Dans quelques instants, les prévisions météo.
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4: Le ciel de la matinée devrait être très nuageux avec un faible risque d'averse. Cet après-midi, le ciel devrait être plus variable, mais il y aura toujours un faible risque d'averse. Du côté des températures, ce matin, 17 à 18 degrés. On attend 19 à 21 degrés dans l'après-midi. Si vous devez aller du côté de Bordeaux, c'est le même type de temps avec 17 degrés ce matin et 20 degrés cet après-midi. En ce qui concerne l'horaire des marées, la basse mer est prévue à 14h10, la pleine mer à 20h20. Avec un coefficient de 91. Je vous souhaite un excellent mardi 19 mai. 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

Turn the Page, c'était Adi MT sur Plage FM. Pour terminer ce réveil Bassa du mardi, demain, nous serons mercredi, enfin à moins qu'il y ait une loi qui passe d'ici là. Hein, c'est comme marqué, non, pour passer des lois, on met des mois. Donc on va dire que demain, on sera mercredi. Hein, ok, voilà, ça arrange tout le monde finalement. Et je vous donne rendez-vous entre 7h et 9h, vous venez quand vous voulez, c'est Plage FM. Et puis vous n'oubliez pas, dans une vingtaine de minutes, hein, un mot du bassin, un mot signé Joël Confoulant, comme tous les jours. Alors là, c'est du lundi au dimanche ou du dimanche au... ou samedi, comme vous voulez. En tout cas, ce sera dans une vingtaine de minutes à 9h15 sur Plage FM. Et bien sûr, je ne vous laisse pas partir les oreilles vides. Il y a en fait une nouveauté à mettre dedans. Voici le retour d'Héloïse avec Cowgirl Moderne. Belle journée sur la plage.

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2: Blagon, car Plagon en gascon, plateau de 48 mètres d'altitude. Longtemps, le carrefour renommé de marché à bestiaux aux quatre vents des immensités agricoles où tournoient aussi désormais les arroseurs de maïs de 600 mètres de diamètre. Il s'y croise l'axe économique Ostens-Médoc qui charroie les grosses unités de transport et de grumes régionales.
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2: Aujourd'hui, je vais vous raconter l'histoire originale, la cellulose du pain, Smurfit, un poumon de cellulose. Les célébrités, hommes politiques et ingénieurs qui ont conçu et mis en œuvre l'assainissement des Landes de Gascogne ont été grandement inspirés. La Révolution française sociale a généré la Révolution française économique. Cet immense territoire insalubre allait être transformé en forêt de production du pain maritime. Et dans le pain, tout est bien qui finit bien. Les cours d'eau avaient jadis un débit beaucoup plus important par l'absence des pins puisant désormais leurs besoins aquatiques dans les nappes. Ainsi, le ruisseau Lacano, séparatif entre Biganos et Mios, supportait un des 8 moulins à eau du pays, celui de Ponaou, Pont-Neuf, situé à proximité de l'étang en sortie de ville en limite de Mios. Ainsi, les vestiges de la première fabrication mécanique de papier, entreprise Loz de 1872 à 1932, ont été agréablement remis en valeur par une exposition permanente rappelant l'origine historique de la papeterie boyenne.

0: début, la fabrication s'effectuait à partir de vieux chiffons, de cordages et de filets de pêche pour un papier épais et gris de qualité moyenne. Les bases de la première véritable usine de pâte à papier, procédé André Navarre, du Bassin, ont été achevées en 1928 pour se spécialiser rapidement dans le craft, puis dans le blanc pour les sacs et aujourd'hui dans le carton. Malgré la concurrence avec l'exportation des poteaux de mine, les forestiers fournissaient les 300 kilos de bois pour donner trois fois moins de pâte et toute la région apportait en 1940 les 871 cellulosards qui étaient jalousés pour leur salaire attractif. Tant et si bien que l'effectif monta à 1184 employés en 1958 et nécessitera la construction d'une cité d'ouvriers, d'une école primaire encore en activité en 1975, d'une salle de sport, d'une coopérative d'alimentation et d'un centre d'apprentissage. Après trituration de copeaux de bois de pin, les moyens chimiques et mécaniques adaptés décollent les fibres de lignine qui, imprégnées de liqueur blanche, vont être autocuites dans un lessiveur pour transformer les copeaux en pâte liquide. Elle sera projetée et aspirée à 36 km/h sur une toile de 7 mètres de large qui tourne sur des caissons alvéolés en céramique, puis entraînée et compressée entre d'énormes cylindres pour y être séchée. Les investissements successifs et les innovations technologiques, souvent des premières mondiales, permettront de construire une véritable cathédrale industrielle de la cellulose du pin. En 1994, la cellulose est cédée au groupe irlandais Smurfit, qui fusionnera avec une entreprise hollandaise pour former Kappa SKCP. Une visite très intéressante est possible pour des groupes sur rendez-vous. Je vous dis à la semaine prochaine pour des pirogues aux vedettes.
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1: Le mardi, nous parlons de l'actualité de l'emploi sur les bords du bassin d'Arcachon et sur le Val de l'Aïre. Pour ce faire, direction France Travail à Andernos-les-Bains avec Isabelle qui est avec nous. Bonjour Isabelle. Dans 10 jours, il y a une nouvelle réunion du Club des chercheurs d'emploi. Ce sera le 29 mai. De quoi s'agit-il ?
2: Bonjour François. Alors en fait, ça s'appelle Booster sa recherche d'emploi après 50 ans. Tout est dit. Il s'agit d'aider les quinquas et plus à améliorer leur technique de recherche d'emploi, à redonner de la dynamique, un nouveau souffle. C'est pas facile de trouver du travail sur le bassin, et pas que. Et parfois, effectivement, la question de l'âge, elle prend une dimension supplémentaire quand cet âge avance. Donc c'est vrai qu'on a une position différente quand on avance en âge. C'est pas si simple. Alors l'idée, c'est d'animer une réunion où on travaille sur la situation personnelle des gens par rapport à l'emploi, sur le parcours, sur les besoins. On travaille sur la prise de conscience en fait de l'expérience qu'un quinca peut apporter à une entreprise, des compétences qu'une personne peut mettre à disposition. L'idée, c'est vraiment de vous apprendre à valoriser vos atouts auprès des entreprises et de ne pas rester bloqué sur la question de l'âge. Voilà, parce que souvent, on a tellement peur de se voir reprocher l'âge qu'on a que finalement, on se tire une balle dans le pied, on en parle et puis on oublie de parler du reste. Voilà. Donc c'est vrai qu'on a besoin de vous donner des informations sur le marché du travail local parce que nous, on connaît les entreprises qui apprécient de voir arriver des personnes d'âge plus mature et qui en fait se fichent complètement de la date de naissance mais plutôt sont intéressées par justement les compétences et l'expérience professionnelle. Et puis, s'il y a des stéréotypes liés à l'âge, comment les dépasser, comment lever des objections, comment exprimer les choses dans ce domaine, quels sont les dispositifs d'aide financière qui pourraient aider des personnes à s'insérer dans une entreprise grâce à l'aide financière de France Travail. On vous en parle aussi parce qu'il y en a et ça existe. Donc parfois, si notre aide financière peut donner un coup de pouce à une entreprise pour qu'elle puisse vous embaucher, c'est super. Donc c'est un atelier collectif, interactif. On aura 10-15 personnes animées par Sybille, que tous vos auditeurs connaissent. François, c'est Sybille qui anime cette réunion. Donc, je suis ravie de faire sa promotion parce que c'est quelqu'un forcément d'extrêmement compétent et attentif justement à l'aide à la reprise de confiance que l'on peut essayer en fait de mettre en valeur pour des personnes qui peuvent être privées d'emploi depuis un moment. Ça n'est pas simple, c'est vrai. Donc, ça touche les seniors, mais pas que. Mais en tout cas, cette réunion, elle est destinée aux seniors, plus de 50 ans. Tout est ouvert. Vous pouvez vous inscrire soit sur mes événements emploi, soit auprès de votre conseiller France Travail. La réunion a lieu donc le vendredi 29 mai de 9h15 à midi et vous venez donc à l'agence France Travail à Andernos. Je vous recommande cette réunion parce qu'en fait ça redonne confiance, ça redonne espoir. Les gens qui y participent, on le fait régulièrement, sont toujours très satisfaits d'avoir été écoutés, d'avoir pu échanger. On se sent aussi moins seul parce qu'on voit qu'il y a d'autres gens dans la même situation que nous et ça fait du bien. C'est un moment d'échange, de partage et d'émulation. Donc si ça vous intéresse, rendez-vous le 29 pour le booster des seniors. Voilà.
1: Merci pour ce très bon plan, Isabelle. Vous avez pris la rubrique en cours de route, pas de panique, direction plagefm.fr. Vous réécouterez la rubrique et ensuite, vous cliquerez vers les liens directs vers le site de France Travail. Demain, retour des offres d'emploi avec vous. À demain, Isabelle.
2: À demain, François.
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2: Blagon, car Blagon en gascon, plateau de 48 mètres d'altitude. Longtemps, le carrefour renommé de marché à bestiaux aux quatre vents des immensités agricoles où tournoient aussi désormais les arroseurs de maïs de 600 mètres de diamètre. Il s'y croise l'axe économique Ostens-Médoc qui charroie les grosses unités de transport et de grumes régionales.
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1: Aujourd'hui, je vais vous raconter l'histoire originale, la cellulose du pain, Smurfit, un poumon de cellulose. Les célébrités, hommes politiques et ingénieurs qui ont conçu et mis en œuvre l'assainissement des Landes de Gascogne ont été grandement inspirés. La Révolution française sociale a généré la Révolution française économique. Cet immense territoire insalubre allait être transformé en forêt de production du pain maritime. Et dans le pain, tout est bien qui finit bien. Les cours d'eau avaient jadis un débit beaucoup plus important par l'absence des pins puisant désormais leurs besoins aquatiques dans les nappes. Ainsi, le ruisseau Lacano, séparatif entre Biganos et Mios, supportait un des 8 moulins à eau du pays, celui de Ponaou, Pont-Neuf, situé à proximité de l'étang en sortie de ville en limite de Mios. Ainsi, les vestiges de la première fabrication mécanique de papier, entreprise Loz de 1872 à 1932, ont été agréablement remis en valeur par une exposition permanente rappelant l'origine historique de la papeterie boyenne. Au début, la fabrication s'effectuait à partir de vieux chiffons, de cordages et de filets de pêche pour un papier épais et gris de qualité moyenne. Les bases de la première véritable usine de pâte à papier, procédé André Navarre, du bassin, ont été achevées en 1928 pour se spécialiser rapidement dans le craft, puis dans le blanc pour les sacs et aujourd'hui dans le carton. Malgré la concurrence avec l'exportation des poteaux de mine, les forestiers fournissaient les 300 kilos de bois pour donner 3 fois moins de pâte et toute la région apportait en 1940 les 871 cellulosards qui étaient jalousés pour leur salaire attractif. Tant et si bien que l'effectif monta à 1184 employés en 1958 et nécessitera la construction d'une cité d'ouvriers, d'une école primaire encore en activité en 1975, d'une salle de sport, d'une coopérative d'alimentation et d'un centre d'apprentissage. Après trituration de copeaux de bois de pin, les moyens chimiques et mécaniques adaptés décollent les fibres de lignine qui, imprégnées de liqueur blanche, vont être autocuites dans un lessiveur pour transformer les copeaux en pâte liquide. Elle sera projetée et aspirée à 36 km/h sur une toile de 7 mètres de large qui tourne sur des caissons alvéolés en céramique, puis entraînée et compressée entre d'énormes cylindres pour y être séchée. Les investissements successifs et les innovations technologiques, souvent des premières mondiales, permettront de construire une véritable cathédrale industrielle de la cellulose du pain. En 1994, la cellulose est cédée au groupe irlandais Smurfit, qui fusionnera avec une entreprise hollandaise pour former Kappa SKCP. Une visite très intéressante est possible pour des groupes sur rendez-vous. Je vous dis à la semaine prochaine pour des pirogues aux vedettes.
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1: Le ciel est variable ce soir et il est très nuageux cette nuit. Demain, très belles éclaircies et passages nuageux denses devraient se succéder dans le ciel de la matinée. Dans l'après-midi, l'impression de beau temps finit par s'imposer. Du côté des températures, on attend 18 à 20 degrés demain matin et 22 à 24 degrés demain après-midi. Si vous allez à Bordeaux demain, vous retrouverez le même type de temps avec 18 degrés dans la matinée et 23 degrés dans l'après-midi. En ce qui concerne l'horaire des marées, la pleine mer est prévue à 20h20 avec un coefficient de 91. La basse mer cette nuit à 2h35, la pleine mer demain matin à 8h55 avec un coefficient de 87, la basse mer de nouveau à 14h55. Excellent début de soirée à l'écoute de Plage FM.
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1: Le ciel est variable ce soir et il est très nuageux cette nuit. Demain, très belles éclaircies et passages nuageux denses devraient se succéder dans le ciel de la matinée. Dans l'après-midi, l'impression de beau temps finit par s'imposer. Du côté des températures, on attend 18 à 20 degrés demain matin et 22 à 24 degrés demain après-midi. Si vous allez à Bordeaux demain, vous retrouverez le même type de temps avec 18 degrés dans la matinée et 23 degrés dans l'après-midi. En ce qui concerne l'horaire des marées, la pleine mer est prévue à 20h20 avec un coefficient de 91. La basse mer cette nuit à 2h35, la pleine mer demain matin à 8h55 avec un coefficient de 87, la basse mer de nouveau à 14h55. Excellent début de soirée à l'écoute de Plage FM.
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1: Le mardi, nous parlons de l'actualité de l'emploi sur les bords du bassin d'Arcachon et sur le Val de l'Aïre. Pour ce faire, direction France Travail à Andernos-les-Bains avec Isabelle qui est avec nous. Bonjour Isabelle. Dans 10 jours, il y a une nouvelle réunion du Club des chercheurs d'emploi. Ce sera le 29 mai. De quoi s'agit-il ?
2: Bonjour François. Alors en fait, ça s'appelle Booster sa recherche d'emploi après 50 ans. Tout est dit. Il s'agit d'aider les quinquas et plus à améliorer leur technique de recherche d'emploi, à redonner de la dynamique, un nouveau souffle. C'est pas facile de trouver du travail sur le bassin, et pas que. Et parfois, effectivement, la question de l'âge, elle prend une dimension supplémentaire quand cet âge avance. Donc c'est vrai qu'on a une position différente quand on avance en âge. C'est pas si simple. Alors l'idée, c'est d'animer une réunion où on travaille sur la situation personnelle des gens par rapport à l'emploi, sur le parcours, sur les besoins. On travaille sur la prise de conscience en fait de l'expérience qu'un quinca peut apporter à une entreprise, des compétences qu'une personne peut mettre à disposition. L'idée, c'est vraiment de vous apprendre à valoriser vos atouts auprès des entreprises et de ne pas rester bloqué sur la question de l'âge. Voilà, parce que souvent, on a tellement peur de se voir reprocher l'âge qu'on a que finalement, on se tire une balle dans le pied, on en parle et puis on oublie de parler du reste. Voilà. Donc, c'est vrai qu'on a besoin de vous donner des informations sur le marché du travail local parce que nous, on connaît les entreprises qui apprécient de voir arriver des personnes d'âge plus mature et qui, en fait, se fichent complètement de la date de naissance, mais plutôt sont intéressées par justement les compétences et l'expérience professionnelle. Et puis, s'il y a des stéréotypes liés à l'âge, comment les dépasser, comment lever des objections, comment exprimer les choses dans ce domaine, quels sont les dispositifs d'aide financière qui pourraient aider des personnes à s'insérer dans une entreprise grâce à l'aide financière de France Travail. On vous en parle aussi parce qu'il y en a et ça existe. Donc parfois, si notre aide financière peut donner un coup de pouce à une entreprise pour qu'elle puisse vous embaucher, c'est super. Donc c'est un atelier collectif, interactif. On aura 10-15 personnes animées donc, par Sybille, que tous vos auditeurs connaissent. François, c'est Sybille qui anime cette réunion. Donc, je suis ravie de faire sa promotion parce que c'est quelqu'un forcément d'extrêmement compétent et attentif justement à l'aide à la reprise de confiance que l'on peut essayer en fait de mettre en valeur pour des personnes qui peuvent être privées d'emploi depuis un moment. Ça pas simple, c'est vrai. Donc, ça touche les seniors, mais pas que. Mais en tout cas, cette réunion, elle est destinée aux seniors, plus de 50 ans. Tout est ouvert. Vous pouvez vous inscrire soit sur Mes événements emploi, soit auprès de votre conseiller France Travail. La réunion a lieu donc le vendredi 29 mai de 9h15 à midi et vous venez donc à l'agence France Travail à Andernos. Je vous recommande cette réunion parce qu'en fait ça redonne confiance, ça redonne espoir. Les gens qui y participent, on le fait régulièrement, sont toujours très satisfaits d'avoir été écoutés, d'avoir pu échanger. On se sent aussi moins seul parce qu'on voit qu'il y a d'autres gens dans la même situation que nous et ça fait du bien. C'est un moment d'échange, de partage et d'émulation. Donc si ça vous intéresse, rendez-vous le 29 pour le booster des seniors. Voilà.
1: Merci pour ce très bon plan, Isabelle. Vous avez pris la rubrique en cours de route, pas de panique, direction plagefm.fr. Vous réécouterez la rubrique et ensuite, vous cliquerez vers les liens directs vers le site de France Travail. Demain, retour des offres d'emploi avec vous. À demain, Isabelle.
2: À demain, François.

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Oserons-nous dire à nos enfants que nous sommes restés à côté? Ou vaudra-t-il mieux faire semblant pour ne pas trop les décourager ?

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